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2: Voilà, nous sommes les employés là. 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Préparation militaire en boulot, en glacita. 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
2: 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Il y avait de financement. Mais pratiquement, à l'heure où nous sommes, on a eu la mine de téléflando, des menintiens. Des fois, le gouvernement de Nala, il a des menintiens, communauté liée, quelques moteurs à le conseil. Mais il y a vraiment une affaire de la mais il dernier bar amina bak bele yaw ya barak bele ti ka min lo foy de ne wulila ke fanka ke wuli ko
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1: C'est expédié vers l'Europe et la Corée du Sud.
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3: 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Ba example ta, dans les années 2018, il y avait de financement, mais pratiquement à l'heure où nous sommes, nous avons des ménintiens. Des fois, le gouvernement est là, il y a des ménintiens, communauté, quelques moteurs et le conseil. Mais il y a vraiment une affaire de la vie. Mais il y a des gens qui sont là, il y a des gens qui sont là, il faut que les gens ne soient pas là.
2: Quand ça a mal en cause, il y a des boxes qui sont là, il y a des gens qui sont là, il y a des gens qui sont là. 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